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1: Il a déjà déchiré plusieurs boulons.

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Il va se fatiguer un jour, hein. Il va finir à ce jour-là. Umaru. Umaru. Umaru a déjà dit que c'est un beau gars. 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
1: Il a fini par dribbler 4 défenseurs, hein. Et le mettre en zone. Voilà qui t'en va marquer.